0: Paramedic 5 en route.
1: Paramedic 5 en route, 1259 EMS ops.
2: 494 CLS.
1: 494 en route BLS, 1259 EMS ops.
2: Alright, 1259 CLS.